0: Il est vrai que des chansons qu'on vient d'entendre étaient en majorité en langue anglaise, mais détrompez-vous, d'autres nations ou compositeurs savent célébrer le vin et d'autres alcools aussi bien que George Butterworth, John Church et Beethoven, dont on a entendu un chant irlandais et une chanson à boire, en allemand celle-ci, dans l'interprétation de Dietrich Fischer-Dieskau.
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0: Nous arrivons à une œuvre qui, dans son titre, porte le nom d'un breuvage magique, sans le nommer précisément, mais à quoi bon, à vrai dire. Nemorino, amoureux d'Adina, demande au docteur Dulcamara, un charlatan ambulant, le filtre magique de la reine Isolde. Parce que Adina lit l'histoire de Tristan et Isolde et leur filtre magique. Il lui faut cela absolument pour conquérir la fille, d'autant plus qu'un autre prétendant, Belcor, lui tourne autour dangereusement. Muni de toute une bouteille, qui d'ailleurs a le goût d'un Bordeaux, il se lance. Et nous arrivons directement dans la deuxième scène du deuxième acte, où le mouvement contraire des personnages principaux est bien entamé. Petit à petit, le pauvre Nemorino gagne en assurance, tandis qu'Adina descend par les petites marches de son piédestal. Est-ce qu'ils se rencontrent au milieu de ce chemin tracé par Scribe et Donizetti ? Nous allons le découvrir.

0: Tout est bien qui finit bien, dont la vie comme à l'opéra. Même si ce n'est pas vrai pour tout le monde, Belcore chanté par Ingvar Wicksell part battu, mais le docteur Dulcamara, incarné par la basse Geraint Evans, s'en sort acclamé. Il a Anna contrebasse et Placido Domingo, qui campaient ici les personnages d'Adina et de Nemorino, sont heureux. Et John Pritchard, qui était à la tête de l'orchestre de l'opéra de Covent Garden, en est aussi sans aucun doute.
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0: Et enfin, nous arrivons à l'opéra français romantique avec l'Hérodiade, l'œuvre composée en 1879 dans sa version pour piano et chant. Et un an plus tard, cette collaboration avec Gustave Flaubert a pris corps orchestralement parlant. À un moment donné, il y a question d'un philtre proposé à Hérode par une jeune babylonienne pour apaiser le tyran. C'est un philtre aphrodisiaque que la mezzo-soprano Martine Olmeda propose à Thomas Hampson en Hérode. Mais un peu plus tard, c'est l'entrée de Fanuel chantée par le baryton basse José Van Damme qui trouve le roi envoûté avec sa pensée obsédée par une femme, Salomé.

0: Le premier des cinq Altenberger Lieder opus 4 de l'Autrichien Alban Berg, Seele wie bist du schöner, âme comme tu es belle, interprété par la soprano Julian Banse et l'Orchestre Philharmonique de Vienne dirigé par Claudio Abbado.
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0: Fräulein Else est un opéra de chambre pour quatuor à cordes et soprano composé par Gracian Finzi en 2012 sur un livret de Heinz Schwarzinger d'après la pièce éponyme d'Arthur Schnitzler créée à Paris en 2013. Else, jeune fille issue de la bourgeoisie viennoise du début du XXe siècle, en villégiature avec sa tante dans un palace italien, est confrontée à un horrible dilemme. Elle reçoit une lettre de sa mère lui demandant de soutirer 30 000 florins au marchand d'art Herr von Dorsday pour sauver son père du déshonneur et de l'emprisonnement pour dette. Dorsday accepte à la condition de pouvoir contempler Else, nue, pendant un quart d'heure. L'œuvre est construite sur le monologue intérieur d'Else, partagé entre l'amour qu'elle porte à son père et l'humiliation de la demande de Dorsday, qui correspond à une sorte de prostitution. Pour échapper à cette situation dramatique, elle se suicidera en ingérant du Véronal. Cette histoire, nous confie la compositrice Gracian Finzi, m'a profondément bouleversée. Et j'ai eu un grand bonheur à l'écrire. C'était une commande de Pro Quartet qui a été créée par le quatuor Voce et la soprano Julianne Banse. J'ai traité cette page de littérature, poursuit-elle, comme un véritable opéra où la chanteuse joue tous les personnages qui l'entourent. J'ai pour ce faire différencié musicalement les personnalités en utilisant des leitmotivs, des modes d'écriture instrumentale et des modes de chant différenciés tels que le parler, le Sprachgesang, des alternances de langage, voire des styles musicaux tout au long de l'œuvre. J'ai gardé pour l'élaboration de cette partition la langue originale de l'œuvre, l'allemand, qui est, je pense, indispensable par rapport au processus de pensée de ce monde typiquement autrichien que j'aurais dénaturé en utilisant une traduction française.

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1: Nous écoutions Fräulein Else, opéra de chambre de Gracian Finzi, sur un livret de Heinz Schwarzinger, d'après la pièce éponyme d'Arthur Schnitzler sur la chaîne thématique Opéra. L'œuvre était interprétée ici par la soprano Ramina Abdullahzadeh, originaire d'Azerbaïdjan. Elle était accompagnée pour cet enregistrement réalisé en janvier 22 par un quatuor à cordes composé de musiciens issus des rangs du Staatsorchester de Stuttgart, le violoniste brésilien Gustavo Surgic, la violoniste allemande Liliane Scheliga, l'altiste allemand Robin Porta et le violoncelliste français Olivier Margé.
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1: L'opéra contemporain s'approprie le cinéma et ses codes régulièrement, mais un opéra tiré d'un film, ça, il n'y en a pas beaucoup. Retour sur l'essai transformé de la réjouissante Olga Neuwirth, Lost Highway. En 2002, l'Autrichienne, en collaboration avec sa compatriote, l'écrivaine Elfriede Jelinek, on se souvient du roman de cette dernière, La Pianiste, adapté avec brio à l'écran par le doublement palmé Michael Haneke, se lance dans l'adaptation pour la scène du chef-d'œuvre onirique, traumatique et labyrinthique de David Lynch, Lost Highway. Le film est sorti en 1997. L'opéra, ou plutôt la pièce de théâtre musicale en 12 tableaux d'Olga Neuwirth, voit sa création se dérouler dans la soirée du 31 octobre 2003 à Graz, en Autriche. C'est parce qu'elle fut fascinée par le long métrage de Lynch qu'elle décide de le mettre en musique, trouvant des points de jonction dans leurs univers créatifs respectifs. C'est l'enregistrement réalisé en 2003 que nous allons écouter dans son intégralité sur Opéra, lequel réunit une troupe de chanteurs parmi lesquels la soprano Constance Aumann, le baryton Georg Nigel ou bien encore les contre-ténors Kai Wessel et Andrew Watts, ainsi que les acteurs Vincent Crowley ou David Moss. L'ensemble Klangforum Finn est placé sous la direction de Johannes Kalitzke avec l'électronique en direct et le design sonore d'Olga Neuwirth réalisé par l'Institut de musique électronique et d'acoustique de Graz, l'IEM. Petit argument, Fred Madison, un saxophoniste de Los Angeles, commence à recevoir d'inquiétantes vidéos de lui et de sa femme. Ils reçoivent la visite de policiers qui ne les rassurent pas. Un jour, Fred reçoit une nouvelle cassette vidéo le montrant à côté du corps de sa femme assassinée. Il est alors condamné à mort, mais disparaît mystérieusement. Fred Madison est remplacé par Pete Dayton, dont la vie semble différente au premier abord, mais comme dans un rêve, des éléments du passé de Fred vont peu à peu réapparaître de façon différente. Place à un cauchemar réveillé sur Opéra.

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0: Sur Opéra, nous écoutions Last Highway, pièce de théâtre musical d'Olga Neuwirth et Elfriede Jelinek, adaptation du film éponyme de David Lynch avec les équipes de la création en octobre 2003 à Graz, en Autriche. Le quotidien britannique The Guardian avait publié fin 2019, juste avant la pandémie, une liste des 25 meilleures œuvres de musique savante composées depuis l'an 2000, parmi lesquelles le Last Highway de Neuwirth Jelinek figurait à une très belle et justifiée 13e place. Il faut savoir que l'œuvre fut recréée en 2018 avec des modifications, notamment au niveau de l'électronique, par exemple l'utilisation de drones. L'œuvre connut alors un succès bien supérieur à celui de la création en 2003. Olga Neuwirth, dans ses post-pensées à propos de Lost Highway, donne une clé à la compréhension de l'œuvre. Le non-dit devient cauchemar et l'attente et les faux espoirs s'incrustent sur chaque centimètre de peau lorsque des questions ouvertes sont tues. Car lorsque l'on sait concrètement à quoi s'attendre, on peut davantage s'y préparer, mais cela, ni Fred ou Pete n'en ont eu la possibilité. En revanche, l'équité dans une relation n'est donnée que si l'on essaie de prendre l'autre au sérieux et de l'impliquer. Voilà la raison pour laquelle ce silence apparemment si neutre se transforme en démonstration insupportable de pouvoir sur une autre personne. Voilà le sujet dont traite Lost Highway. Que ce champ vibrant et instable situé entre arrêt et mouvement, entre le vivant et le totem, entre forme et dissolution de la forme, puisse nous emporter dans un tourbillon aussi fascinant qu'angoissant entre rêve et réalité. Ce qui reste à la fin, c'est une chronique de la violence, de l'amour, de la perte et de la douleur. Mais peut-être est-ce justement là que se situe le point final annonciateur du pressentiment d'un autre projet de vie.
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0: Pour rester dans des eaux troublantes où un homme peut en être un autre, une femme de même, voici Les Nuits d'été d'Hector Berlioz, basé sur 6 poèmes de Théophile Gautier, extrait du recueil La Comédie de la Mort. La version choisie est celle rarissime de 1856. Berlioz avait conçu son cycle à destination de diverses voix de femmes ou d'hommes. C'est à un homme que nous allons avoir affaire. Jusqu'ici, rien d'anormal, donc. On connaît les versions de Jan Bostridge ou de Stéphane Degout, par exemple. Mais il s'agit d'un homme, et là, fait rarissime également, capable de chanter tout aussi bien les rôles de ténor que ceux de baryton. Il s'agit du baryténor américain Michael Spiers, dont on remarque l'aisance de changement de registre dès la seconde mélodie, le spectre de la rose. Il est accompagné, ou plutôt plongé, dans le monde orchestral berliozien, rendu ici à merveille par l'Orchestre Philharmonique de Strasbourg, dirigé par le grand spécialiste du compositeur de la Côte Saint-André, qu'est John Nelson.

0: Les Nuits d'été d'Hector Berlioz sur Opéra, dans une version de référence, une des plus homogènes que l'on connaisse, dans une discographie pourtant bien achalandée. L'artiste poète en est l'originaire du Missouri, l'américain Michael Spiers à la tessiture magique. L'Orchestre Philharmonique de Strasbourg était dirigé par l'octogénaire John Nelson, qui en est avec cette gravure de 2021 à son troisième enregistrement de ce cycle romantique éternel.
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Hugues de Courson en produisant les deux albums Mozart l'Égyptien en 1998 et 2005 ne le faisait pas par hasard. Il était parfaitement informé des orientalismes à l'œuvre dans plusieurs ouvrages du génie autrichien. La Turquerie, car c'est de cela qu'il s'agit, est un genre qui fit florès chez nombre de compositeurs suite à l'invasion de l'Europe par l'Empire ottoman. Rappelons que les forces ottomanes, donc musulmanes, arrivèrent en 1683 aux portes de Vienne. Ce siège, heureusement repoussé, restait dans la mémoire des Viennois et Mozart n'y échappait pas. En réalité, quatre de ses partitions renferment des orientalismes. Si deux d'entre elles intègrent des éléments relatifs à l'Égypte ancienne, Thamos, roi d'Égypte, et la flûte enchantée, les deux autres font la part belle à ces turqueries très en vogue depuis le début du XVIIIe siècle. Ce seront les Singspiel, Zaïd et l'enlèvement au sérail. Un Singspiel étant l'équivalent allemand de l'opéra comique français, c'est-à-dire une œuvre alternant musique et dialogue.

En fait, d'orientalisme, Zaïd n'avait que le thème de son livret, l'histoire de Zaïd, esclave chrétienne du sultan Soliman, qu'on tentera de délivrer. Mozart reprendra quasiment la même trame pour l'enlèvement au sérail créé 2 ans plus tard, en 1782, en l'étoffant et en reprenant même le prénom du gardien du sérail, Osmine. Personnage haut en couleur et très caractérisé, il est sadique, cruel, fanatique, méfiant, têtu, intrigant. Il a donc tous les défauts de la terre, ou presque, et représente en cela l'idée que l'Européen, et plus particulièrement le Viennois, se fait de l'Oriental, à savoir le mauvais, le sauvage, l'ennemi, qui s'oppose donc en tout à l'individu civilisé qui lui, bien entendu, possède toutes les vertus.

L'air d'Osmine au troisième acte de L'Enlèvement au Sérail par l'excellent Peter Rose sous la direction de Sir Charles Mackerras, dans la continuité de la très belle série d'opéras et symphonies de Mozart gravées par le chef australien pour le label Telarc. Ici, c'était dans le cadre d'un projet lié au film Mozart in Turkey en 2000. Nous disions donc, l'Empire ottoman assiège Vienne pour la dernière fois en 1683. L'Empire ottoman est ainsi une puissance étrangère que l'on respecte à Vienne, même s'il ne fait plus vraiment peur à l'époque de Mozart. Mais il y a dans l'imaginaire un affrontement potentiel. À la différence de Zaïd, l'enlèvement au Sérail présente des turqueries musicales, dans son ouverture tout d'abord, puis dans le chœur des janissaires au premier acte, et enfin dans le chœur final du troisième acte, en passant par quelques ornementations ici ou là. Nous écoutons le premier acte en entier, dans la version Gardiner, très équilibrée, fine, vivante, interprétée sur instruments anciens et avec de très bons chanteurs, et notamment Luba Orgonazova, campant une merveilleuse constance, si merveilleuse qu'on aurait envie d'accompagner Belmont pour aller la délivrer des griffes du pacha Selim, auquel elle a été vendue par les pirates qui l'ont enlevée.

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1: Le premier acte de l'enlèvement au sérail de Mozart nous a permis de suivre les aventures de Belmonte qui arrive au palais du Pacha Selim où sa fiancée Constance est retenue captive. Il réussit à s'introduire dans l'entourage du Pacha et à approcher ce dernier, et ce, malgré les soupçons du gardien du sérail, Osmine. Mozart a donné au personnage féminin principal le prénom de sa fiancée, Constance Weber, qu'il épousera 3 semaines après la création de l'enlèvement au sérail, le 4 août 1782. Nous ne pouvons décemment pas faire l'impasse sur ses secondes et troisième airs se situant au début du second acte et s'enchaînant tous deux à une cadence décathlonienne. Constance est prisonnière du Pacha Selim, lequel ne cesse de la harceler. Dans le premier air, d'une tristesse divine en sol mineur, elle soupire. Belmonte, son fiancé, lui manque. Dans le second, alors que le Pacha vient lui rappeler son ultimatum, au programme duquel figurent des tortures diverses et variées, elle campe un air de bravoure, d'une grande fermeté et provocateur qui plus est, sujet à vocalises et autres acrobaties vocales qui nécessitent une voix de soprano coloratour très solide. C'est le cas de Luba Orgonazova, véritablement scintillante et épatante tout au long de cet exploit interprétatif.
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Pour l'enlèvement au sérail, Mozart avait annoncé la couleur à son père dans une lettre. Il lui avait dit qu'il composerait la symphonie d'ouverture et le chœur des janissaires que nous avons entendu, ainsi que le chœur final au troisième acte qui va résonner sur opéra dans quelques secondes, en y mettant de la musique turque, comprenons par là une instrumentation particulière composée de la flûte piccolo et d'un ensemble d'instruments à percussion inhabituels, comprenant grosse caisse, qu'on appelait à l'époque de Mozart tamburo turco, cymbales et triangles. Ces percussions semblant décrire la musique de l'autre, la musique de l'étranger, la musique de l'ennemi, et remplissant au final une fonction d'exorcisation. Si aujourd'hui les cymbales et le triangle nous paraissent anodins et courants, au XVIIIe siècle, ces instruments étaient associés à du vulgaire bruit.

0: Ainsi se clôt l'enlèvement au sérail, plus important triomphe de Mozart de son vivant.
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0: C'est 31 ans après la création de l'enlèvement au sérail qu'un certain Rossini signe son premier opéra d'importance qui le fera remarquer hors d'Italie et lancera définitivement une carrière palpitante. Il s'agit de Tancrède. Le succès de l'œuvre sera tel qu'il sera le marqueur de l'invasion des théâtres lyriques allemands par l'opéra italien, chose dont se plaindra le cousin germain de la veuve de Mozart, le compositeur Karl Maria von Weber. Tancrède, qui sera par ailleurs adulé par Stendhal, marque aussi le surgissement du bel canto dans ce qu'il a de plus pur, de plus beau. C'est le livret de Rossi, d'après la Jérusalem délivrée du Tasse et l'œuvre éponyme de Voltaire, qui contient les éléments orientalisants. L'action se situe à Syracuse pendant l'invasion des Sarrasins. Tancrède a été banni de la ville. Voici son air célèbre au premier acte, dit Tanti Palpiti, avec le récitatif introductif « O patria dolce e ingrata patria »« O patrie douce et ingrate » chanté par Veselina Casarova.

L'italienne à Alger viendra 3 mois à peine après la création de Tancred, confirmer le succès de ce dernier. Cet opéra bouffe raconte une histoire d'enlèvement et d'évasion dans un cadre oriental de pacotille. Mustapha, le bey d'Alger, qui dans son fastueux palais se lasse de son épouse Elvira, songeant à la donner à son esclave favori Lindoro, charge Ali, capitaine des corsaires, de lui dégoter une belle italienne qui remplacera avantageusement sa femme. Ali capture Isabella, qui par le plus grand des hasards se trouve être la fiancée de l'esclave du bey, à savoir Lindoro. Après moult stratagèmes, nous assisterons in fine à un happy end.

0: Marilyn Horn, immense rossinienne, ici dans l'air d'Isabella, au second acte de l'Italienne à Alger, accompagnée par le chœur des esclaves et par son mari Henry Lewis, à la baguette.
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0: Un an après le succès de l'Italienne à Alger, c'est le Turc en Italie. Rossini semble surfer sur le succès en reprenant les ficelles qui lui ont permis d'accéder à ce dernier. Or, c'est là ignorer tout le génie débordant d'inventivité du futur compositeur du Barbier de Séville, de Guillaume Tell et du Voyage à Reims.

l'ouverture du Turc en Italie par Riccardo Chailly, version que nous allons filer dans quelques extraits de l'œuvre. Tout d'abord, les scènes 5 et 6 de l'acte 1, avec dans le rôle de Donna Fiorilla, une mezzo de luxe, Cecilia Bartoli, et dans celui de Selim, le Turc du titre, la basse Michele Pertusi. On décèle la présence d'orientalisme dès la prononciation du titre, c'est dans Les grandes largeurs, l'histoire d'un riche Turc qui débarque à Naples et se trouve confronté à l'amour que lui portent deux femmes, tout d'abord Zaïd, une bohémienne jalouse qui fut son épouse autrefois et qu'il répudia, puis Fiorilla, une Italienne volage et capricieuse. Voici donc le coup de foudre entre le Turc et l'Italienne, précédé de la cavatine de cette dernière.

Après la légèreté, les problèmes. Voici à l'acte 1, pour les besoins d'un splendide quatuor vocal, la réunion du Turc Selim, de Donna Fiorilla, de son soupirant délaissé, Don Narciso, et enfin de l'époux trompé Don Geronio.

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1: Enchaîné aux extraits du Turc en Italie, c'était « Le soleil s'en va », songe du sultan Haroun à l'acte 1 de l'opéra comique si peu connu de Bizet, Djamilé. D'ailleurs, à ce sujet, sa seule Carmen en 1875 aura tout autant causé la célébrité du compositeur qu'elle aura entraîné un tort considérable à la postérité de ses autres œuvres qui recèlent pourtant tant de beauté et de qualité. L'œuvre narre les amours quelque peu compliqués du sultan et de son esclave Djamilé, ici dans le sublime duo « Quelle pâleur ».

Lucia Pop, Jamilé, Franco Bonizzoli, Haroun et Splendiano, Jean-Philippe Lafon, dans Jamilé de Bizet, qui s'est a priori beaucoup amusé et a pris beaucoup plaisir en usant avec talent de la mode des orientalismes assez récurrente durant tout le XIXe siècle. Il faut dire que la campagne d'Égypte de Bonaparte, la pierre de Rosette déchiffrée par Champollion ou bien encore la conquête de l'Algérie par la France ne pouvaient qu'inspirer les artistes et les amener à réunir dans leurs œuvres Orient et Occident, comme le fait ici Bizet dans le très beau cœur, froide et lente, indolente.

0: Karl Maria von Weber, comme le Mozart de l'enlèvement au Sérail, fut attiré par les turqueries encore bien présentes dans l'imaginaire créatif des compositeurs et des librettistes en ce début du XIXe siècle, en témoignent ces deux extraits de son Singspiel Abu Hassan, créé en 1811, ici dans l'éclatante version de Wolfgang Sawallisch, avec Nikolai Geda, Abu Hassan, Edda Moser, Fatim et Kurt Mohl, Omar. Weber, s'il souscrit ici aux Turqueries, se tournera vers le grand opéra romantique allemand qu'il contribuera grandement à mettre en place et aura une attirance marquée pour le fantastique et le merveilleux, en témoigne par exemple Oberon ou le Serment des Elfes.
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Eh bien, la boucle est bouclée, puisque nous évoquons Mozart, revenons-y, mais cette fois-ci non pour le registre de la Turquerie, orientalisme bien caractérisé par son attelage de percussions et piccolos, mais pour l'Orient rêvé, l'Orient mystique, déjà présent dans Tammuz, roi d'Égypte, et surtout, surtout, dans son ultime opéra, La Flûte Enchantée. La Flûte Enchantée, c'est le troisième Singspiel de Mozart, après Zaïd et l'enlèvement au sérail. Beaucoup de niveaux de lecture s'y retrouvent, du récit initiatique au symbole franc-maçon, de la pantomime au drame philosophique, de la nuit au soleil rédempteur, au soleil qui réchauffe, de la synthèse du genre lyrique à la fin du XVIIIe siècle au spectacle fantastique et merveilleux annonçant le XIXe siècle romantique. L'Orient ici se trouve au niveau du livret et sera prétexte à une déclaration de foi en la fraternité humaine, esprit de la franc-maçonnerie et plus largement esprit des Lumières en Allemagne en cette fin du XVIIIe siècle.

Extrait de l'acte 2 de la flûte enchantée de Mozart dans la version Sir Neville Mariner de l'air de Sarastro Oasis und Osiris avec Samuel Ramey à l'air de la Reine de la Nuit qui nous était à l'instant offert par Cheryl Studer. Terminons par le second air de Sarastro, toujours avec Samuel Ramey. C'est ainsi que se conclut ce chapitre consacré aux orientalismes et autres turqueries.

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Voilà la guerre aux tyrans déclarée par la basse Paul Aumônier en chantant un air de l'opéra de Fromental à Lévis, Charles VI, donné à Paris en mars 1843, un extrait enregistré en 1897 par les moyens de l'époque. Et par la suite, ça va grouiller de tyrans tout genre, antiques principalement, ainsi que des sursauts héroïques pour les combattre. On commence par « C'est trop de tyrannie » d'Antoine Boisset, en passant par le trio du troisième acte d'Iphigénie en Tauride de Gluck, avec la mezzo-soprano Rita Gore, le ténor Nicolas Guéda et le baryton Ernest Blanc, accompagné par l'orchestre de la Société des concerts du Conservatoire, dirigé par Georges Prêtre. Tout ça avant de plonger au XXe siècle avec quelques extraits d'Antigone, l'opéra de Karl Orff.

0: Nous ne craindrons plus les tyrans, chante le chœur des musiciens du Louvre dans cet extrait d'Hercule, l'opéra de Georg Friedrich Händel. Ils sont accompagnés par l'orchestre des musiciens du Louvre, dirigé par Marc Minkowski, qu'on entend dans le Menuetto et le Sinfonia tiré du même œuvre.
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0: Revenons au drame grec d'Antigone qui a inspiré plus d'un compositeur, Mikis Theodorakis, Joseph Mislivecek et Félix Mendelssohn entre autres. « Comment as-tu osé désobéir à la loi ?» demande le roi Créon à Antigone, qui contre l'interdit a offert la sépulture à son frère. Dans le texte du drame, elle répond qu'elle était née pour aimer et non pour haïr. Un argument qui tient. Voici d'abord le duo de la soprano Emilia Titarenko et le baryton basse Vladimir Feliaour du second acte de l'opéra Antigone de Theodorakis avec l'orchestre symphonique de la Capella de Saint-Pétersbourg dirigé par Alexandre Tchernouchenko, suivi par un air menaçant de Créon chanté par la mezzo-soprano Magdalena Kojena dans l'œuvre de Mislivecek avec ensuite l'introduction de la musique de scène de Mendelssohn.

0: Le titre « Aux terreurs en frappe » est en fait juste une petite peur que quelqu'un entre soudainement. On peut entendre ce bref mouvement dans la juive d'Alevi, et ici, cette musique crée un passage pour introduire l'air magnifique d'Antigone, écrit par Handel et chanté par la soprano Simone Kermes, accompagnée par l'ensemble de Lauten Company, menée par Wolfgang Katschner.
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0: Et même si les tyrans s'en moquent en général de l'énumération de leurs crimes ou autres découvertes de leur funeste caractère ou l'exercice sombre de leur pouvoir, dans les œuvres de Cherubini, Spontini et Moussorgsky, ils sont démasqués.
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0: tirant au nombre de tes crimes, chanté héroïquement Titikan, Floreski, Dourlinski et Lodoïska, incarné par les ténors Philippe Do et Sébastien Guèze, le baryton Pierre-Yves Pruvot et la soprano Nathalie Manfrino. Tous ces chanteurs, ainsi que l'orchestre Le Cercle de l'Harmonie, ont été dirigés par Jérémy Rohrer. Le même chef et l'orchestre étaient à l'œuvre dans l'extrait de l'Olympie de Spontini qui suivait avec la soprano Kate Aldridge dans le rôle de Statira, et on y entend également le chœur de la radio flamande. Et enfin le chœur philharmonique de Prague avec l'orchestre philharmonique de Berlin dirigé par Claudio Abbado interprète l'Oedipe à Athènes, la musique d'opéra inachevée de Modeste Petrovitch Moussorgski. Et maintenant, passons à la tyrannie, uniquement musicale bien sûr, et d'une inspiration grecque du XXe siècle avec Orff, Stravinsky et Honegger.
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0: Antigone pour au bois, cor anglais et harpe d'Arthur Honegger avec Heinz et Ursula Rulliger a été précédée par Non repere air d'Oedipe, chanté par le ténor Peter Svensson, extrait de Roi d'Oedipe d'Igor Stravinsky. L'orchestre de la Suisse romande a été placé sous la direction de Neeme Järvi. Et tout au début, vous avez entendu quelques extraits d'Oedipe, le tyran de Karl Orff, avec la soprano Astrid Varney, le ténor Gerhard Stölze et le baryton basse Hans-Günther Glocka. Dans cette capture de Deutsche Grammophon, tous ces chanteurs ont été accompagnés par le chœur et orchestre de la radio bavaroise, dirigé par Raphaël Kubelik.
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0: Revenons maintenant à cet opus 55 de Mendelssohn, qui est la musique de scène intitulée Antigone, dont je vous propose d'écouter deux extraits, suivis par deux airs de Josabeth qui font partie d'Atalia, l'opéra de Handel, et qui sont magnifiquement interprétés ici par la soprano Nouria Rial.

Amour tirant des tendres cœurs, nous chantait la mezzo-soprano Eva Zajcik, un air tiré de Léandre et Héros, un opéra de Louis-Nicolas Clairembault. Elle était accompagnée par Anna Besson à la flûte baroque, Justin Taylor au clavecin et l'ensemble Le Consort. Halte à la tyrannie maintenant, ou une petite parenthèse plutôt, en écoutant une partie du premier acte du ballet d'André Messager, Les Deux Pigeons, même si les pigeons peuvent être, dans certains cas, être assez tyranniques.

0: Le chef John Lounsbery a dirigé l'orchestre de Bournemouth dans cette sélection du premier acte du ballet Les Deux Pigeons d'André Messager.
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0: Musicalement, les tyrans sont présents non seulement dans les opéras, mais aussi dans les mélodies et les cantates. Voici quelques exemples composés par Handel, Purcell, Montclair et Meyerbeer.

0: À la fin, c'était les deux duos, ceux de Valentine et Marcel, tirés des Huguenots, l'opéra en cinq actes de Giacomo Meyerbeer sur le thème historiquement assez dur et tragique, celle de l'intolérance religieuse principalement. Les deux rôles ont été interprétés par la soprano Martina Arroyo et par la basse Nicola Guselev. L'orchestre New Philharmonia a été placé sous la direction de Richard Boninge.
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0: Nous sommes toujours dans le monde antique et dans un des duos vocaux de Franz Schubert qui s'est inspiré ici par le texte de Johann Mayrhofer, Antigone et Œdipe, un thème emprunté à Œdipe à Colonne de Sophocle. Schubert a écrit une mélodie que je vous propose d'écouter maintenant avec la mezzo-soprano Janet Baker et le baryton Dietrich Fischer-Dieskau. Après quoi vient un extrait de La Reine de Saba, un opéra de Charles Gounod, et après la finale de Freischütz de Karl Maria von Weber dans une version française avec ses paroles « Ô terreur qu'il l'a frappé au cœur », chantée bien entendu par les membres du chœur Saint-Eustache.

C'était la finale de Freischütz, l'opéra de Karl Maria von Weber, avec dans le rôle d'Agathe la soprano Cécile Perrin. Max était le ténor François Soulet et Gaspard le baryton Jacques Perroni. Kilian a été incarné par le baryton Didier Henry et Cuno par la basse Fernand Bernardi. Le baryton Francis Doudziac a chanté le prince Autocar et la basse Jean-Marie Lennertz, un ermite. Le chœur de Saint-Eustache et l'orchestre de la Philharmonie de chambre hongroise ont été dirigés par Jean-Paul Pénin. Et maintenant, écoutons deux airs de Thomas Arne et de Michael Haydn.

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1: Des opéras méconnus et pourtant dignes d'intérêt aujourd'hui sur votre web radio lyrique, à commencer par ce Faust, oui, mais un Faust signé Ludwig Spohr.

L'ouverture du Faust de Ludwig Spohr, mais oui, cela existe, opéra romantique en deux actes même. Et c'est lui, le violoniste virtuose Ludwig Spohr, chef qui le premier utilisa la baguette pour diriger, et pédagogue progressiste qui, avec ce Faust et avant Wagner, inventa la technique de composition dite « durchkomponiert ». Grâce à l'utilisation de leitmotiv notamment, elle permet cette technique d'unir dans un même geste musical et les récitatifs, qui sont beaucoup plus caractérisés du coup, et les arias, et les airs pour plusieurs voix même, le tout avec des harmonies audacieuses et un merveilleux sens de l'orchestration. En voici un extrait de la belle version enregistrée sous la direction de Klaus Arp avec l'orchestre et le chœur de la Südwestfunk de Kaiserslautern.

0: fin du premier acte d'une œuvre révolutionnaire en son temps, le Faust de Ludwig Spohr, avec ici notamment le Méphisto du baryton basse Franz Hawlata, le comte Hugo du ténor Robert Svensson, la Russian de la soprano Brigitte Wolfhart, ou bien encore la Kunigunde de la soprano lyrique suédoise Hillevi Martin Pelto, un enregistrement de 1993 qui redonna ses lettres de noblesse à une œuvre injustement oubliée.
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0: Restons, si vous le voulez bien, et à suivre sur Opéra et sur France Musique avec Franz Hawlata dans un rôle de basse, cette fois-ci, de basse purement, et pour un opéra qui, s'il n'est pas méconnu à proprement parler, n'en reste pas moins joué rarement, disons, sur les scènes internationales. Je veux parler de La Femme Silencieuse, Die Schweigsame Frau de Richard Strauss, sur un argument de son cher Stefan Zweig. Richard Strauss, à l'époque de 68 ans, qui décrit entre les lignes avec beaucoup de tendresse son quotidien avec son épouse depuis presque 40 ans, Pauline, née de Anna. Une tendresse pour autant piquante dans cette description presque laconique qu'il fait d'elle. « Mon épouse est parfois affreusement bourrue. Et lui donc » aurait-on envie de lui répondre, « mais vous savez, disait-il, j'ai vraiment besoin de ça. »

0: fin de l'acte 2 pour la femme silencieuse, Die Schweigsame Frau, l'opéra comique de Richard Strauss avec la basse Franz Hawlata, l'alto Monika Straub ou bien encore ici le ténor Bernhard Berchtold dans le rôle du docteur Morosus, le chœur de l'opéra de Chemnitz et la Philharmonie Schumann sous la direction de Frank Berman.
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0: Autre opéra pas si connu que cela et pourtant d'une qualité musicale bien réelle, c'est l'intrigante Affaire Makropoulos du compositeur morave Leos Janáček qui en signe également le livret. Comme nombre de ses œuvres de vieillesse, c'est un mot qu'il faut dire vite avec lui, tant son inspiration semble s'être faite toujours plus juvénile à mesure qu'il vieillissait. Cet opéra, donc, l'affaire Makropoulos, lui a été inspiré par l'amour qu'il porte à une jeune femme mariée, Kamila Steslova. Car l'affaire Makropoulos, c'est un torrent d'idées et de motifs musicaux de chaque instant. À l'instar de son personnage principal, Emilia Marti, alias Elina Makropoulos, une fantasque cantatrice âgée, on l'apprendra au troisième acte, de 300 ans grâce à un filtre de jouvence dont elle cherche à récupérer la formule par tous les moyens.
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0: La toute fin de l'invraisemblable affaire Makropoulos, opéra foisonnant et jouissif s'il en est, signé d'un Léo Janáček au fait de son inspiration espiègle. Emma Marty, qui n'est autre qu'Eliane McGregor, qui n'est autre que Eugenia Montez, On en passe, et d'autres dames portant les lettres E et M comme initiales, et la fille de Hieronymus Makropoulos, en fait, qui est née en Crète en 1575 et qui découvrit l'élixir de jeunesse qu'il testa à l'époque sur sa fille. 300 ans plus tard, elle renonce finalement à la formule qu'elle s'est tant battue pour récupérer, car ses 300 ans de vie furent aussi 300 ans de malheur. Magnifique Emilia Marty de la soprano Libuge Prilova, avec également les ténors Ivo Židek et Rudolf Vonasek, le chœur et l'orchestre national de Prague sous la direction de Bohumil Gregor, en compagnie duquel nous restons pour un opéra phare, cette fois-ci du répertoire tchèque, l'histoire de l'Ondine Rusalka.
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0: Magnifique Ivo Gidek, là encore, limpide et émouvant dans le rôle du prince de Rusalka, qui va pourtant bel et bien trahir la malheureuse Ondine qu'est Rusalka. C'est l'opéra emblématique d'Antonin Dvorak, qui consacra d'ailleurs ses dernières années entièrement au répertoire lyrique. Rusalka, ici enregistrée à Scheveningen le 4 novembre 1976 sous la direction du chef non moins tchèque Bohumil Gregor, puis à l'instant le célébrissime Chant à la Lune de Rusalka, donc superbement interprété par la soprano bulgare Krasimira Stoyanova.
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0: Eh bien, restons en compagnie de Krasimira Stoyanova sur Opéra et sur France Musique et reprenons le fil des opéras méconnus, signés en l'occurrence du célèbre Donizetti. Évoquons à présent son opéra tragique Maria de Rohan. L'action en est librement inspirée de la vie de Marie de Rohan, duchesse de Chevreuse, qui a joué un rôle important et quelquefois décisif dans les cabales contre la cour de Louis XIII. Ainsi, en 1625, elle a par exemple intrigué pour abattre le puissant cardinal Richelieu en y engageant son ami Henri de Talleyrand-Périgord, comte de Chalais et confident du roi. Et c'est à cet épisode que s'intéresse le livret.

0: Cet extrait du premier acte d'un des opéras méconnus de Donizetti, son 64e tout de même, intitulé Maria de Rohan, est ressuscité ici par Marc Elder à la tête de l'orchestre du siècle des Lumières.
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0: Beaucoup, mais alors beaucoup plus connu, est Lucia di Lammermoor, du même Donizetti, qui va nous permettre d'apprécier tout le talent de la soprano Nadine Sierra, à la déjà longue carrière, malgré sa naissance en 1988 seulement. Formée notamment par la grande Marilyn Horn, la voici donc, Nadine Sierra, dans cet extrait de l'acte 1 de Lucia di Lammermoor, où sa voix de soprano lyrique à l'aigu aiguisé et puissant, à la limite du dramatique, mais sans jamais se départir de son velouté incomparable, cette voix fait tout simplement merveille.

0: Nadine Sierra dans un rôle déjà fétiche pour elle, un Everest vocal pourtant et émotionnel, celui de Lucia di Lammermoor de Donizetti, rôle qu'elle étrenne en juillet 2021 au Liceu de Barcelone, puis au Teatro San Carlo de Naples, puis à l'Opéra de Munich et enfin au Met à New York, le fameux Metropolitan Opera en avril 2022. Un rôle qui colle comme une évidence à sa voix de soprano lyrique à la limite du soprano dramatique.
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0: Retournons pour poursuivre vers les opéras, disons, moins connus de compositeurs reconnus, mais toujours avec en arrière-fond l'inspiration littéraire du romancier et poète très populaire à l'époque, Walter Scott. Car voyez-vous, c'est Rossini qui composa le premier opéra italien d'après l'œuvre de l'écrivain écossais, avant même le célébrissime Lucia di Lammermoor. Et c'est ainsi, au virage romantique de Rossini, que nous assistons. Rossini et sa Dame du Lac, Donna del Lago en italien, boudée à l'époque pour cela, pour ce virage romantique et pourtant passionnant musicalement. Mais voilà, que voulez-vous, on attendait du truculent Rossini de la simplicité, de la brillance, et voilà tout. Alors que là, il nous offre une élaboration que l'on sut heureusement mieux apprécier depuis. En voici un extrait de la version parue en 1983 avec l'Orchestre de Chambre d'Europe et le Chœur Philharmonique de Prague sous la direction du chef Maurizio Pollini et ici à l'acte 2, le ténor Dalmacio González.

0: La Dame du Lac de Rossini en son début de l'acte 2, avec ici la mezzo coloratour à la blonde chevelure Lucia Valentini Terrani dans le rôle travesti de Malcolm, la soprano Cecilia Valdenassi et le ténor non moins italien Oslavio Di Credico, le chœur philharmonique de Prague et l'orchestre de chambre d'Europe sous la direction de Maurizio Pollini.
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0: Das Lila Lied, la mélodie de la lavande, chanson de cabaret composée en 1920 par Mischa Spolianski sur un texte de Kurt Schwabar, ici interprété par Ute Lemper, le fut à Berlin durant la République de Weimar et reste considéré rien moins que comme le premier hymne gay, on pourrait dire aujourd'hui le premier hymne LGBT de l'histoire, un hymne centenaire. On comprend aisément que les nazis aient placé Mischa Spolianski dans leur liste infamante de compositeurs qu'ils considéraient comme décadents et dégénérés, parmi lesquels en tout premier lieu les juifs, bien sûr, mais aussi les homosexuels, les compositeurs au langage atonal, ceux-ci portés par une propagande aux multiples justifications, toutes plus fumeuses les unes que les autres. Cette liste allait donner lieu à une exposition à Düsseldorf en mai 1938, intitulée Entartete Musik, soit musique dégénérée, liste sur laquelle Bartók demandera à figurer, considérant cela comme honorifique. Pour se donner une idée, le commissaire de l'exposition, Hans Ziegler, y qualifiait le jazz, je le cite, de musique juive, bolchévique et nègre, et soutenait que tout ce qui figurait dans l'exposition représentait le triomphe de la sous-humanité. Un demi-siècle plus tard, en 1988, l'exposition de Düsseldorf sera reconstituée à des fins pédagogiques et 5 ans plus tard, en 1993, le label DECA lance la collection discographique Entartete Musik avec en première ligne les opéras Das Wunder der Eliane de Korngold et Joni spielt auf de Krenek. Au fil des ans, cette collection s'est étoffée admirablement. Nous allons la parcourir partiellement durant ces 3 heures.
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0: Masculinum Femininum, autre chanson militante de Mischa Spolianski, lequel réussit à échapper aux nazis en s'établissant à Londres dès 1933. Il y fera une belle carrière de compositeur de musique de film jusqu'en 1973, carrière qu'il avait débutée en Allemagne à la Ufa. Il mourra en 1985, âgé de 86 ans. Son contemporain, le compositeur tchéco-allemand Hans Krája, eut moins de chance que lui. Né en 1899, ce dernier sera déporté au camp de concentration de Theresienstadt en août 1942, où il restera 2 ans jusqu'à son transfert au camp d'Auschwitz, où il sera gazé le lendemain de son arrivée, le 17 octobre 1944, tout comme le furent le même jour que lui ou le lendemain d'autres grands compositeurs tels Gideon Klein, Pavel Haas ou bien encore Victor Ullmann. Krája, né dans une famille riche, eut la possibilité de cultiver sa passion pour la musique dès son plus jeune âge. Il sera formé entre autres par Zemlinski à Prague. Il arrive à maturité au moment où la Tchécoslovaquie devient une démocratie et se libère du joug autrichien. Ayant évolué à Prague, une des villes les plus cosmopolites et multiculturelles d'Europe, il y présentera son chef-d'œuvre, l'opéra « Verlobung im Traum », en 1933, après y avoir ardemment et longuement travaillé, et après avoir assimilé l'école de Vienne, les compositeurs allemands, français, russes et le jazz, influence qui toutes, d'une manière ou d'une autre, transpire dans ce splendide ouvrage à la personnalité certaine. Nous écoutons l'ensemble qui clôt le troisième tableau de l'acte 1 à partir de l'air de Casta Diva, chanté par l'héroïne Sina, et se concluant avec le fameux duo de la vengeance.

0: Avec son opéra « Verlobung im Traum »,« Fiançailles en rêve », tiré du roman de Dostoïevski, « Le rêve de l'oncle », et créé le 18 mai 1933 avec Georges Sell à la direction, Hans Kraja entrait dans la cour des grands pour malheureusement connaître le destin de milliers de Juifs qui, comme lui, attendirent trop longtemps pour quitter Prague. Son confrère et exact contemporain, l'Autrichien Victor Ullmann, qui œuvrait également à Prague, était fou d'admiration pour le passage que nous venons d'écouter, plus précisément cet art avec lequel Kraja réussit à intégrer l'air de Castadiva à son langage, rendant ainsi hommage à l'opéra italien.
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0: Victor Ullmann, parlons-en, eut la même trajectoire que Kraja dans le malheur, mais sa musique souffrit plus longtemps de l'oubli que celle de son confrère. Tout comme ce dernier, Ullmann fut envoyé au camp de triage de Theresienstadt en septembre 1942 et fut transféré à Auschwitz par le même convoi que Kraja le 16 octobre 1944 et gazé un jour après lui le 18 octobre. Son chef-d'œuvre, Der Kaiser von Atlantis, est très émouvant et poignant car il fut composé en 1943-44 dans le camp de Theresienstadt. Il est devenu l'ouvrage symbole du meurtre programmé de plusieurs générations d'artistes juifs. Dans le camp de Theresienstadt, Ullmann fait partie de l'administration des loisirs chargée d'assurer une façade de vie culturelle en prévision d'une visite du Comité international de la Croix-Rouge. Cette farce, organisée par les nazis, lui permet paradoxalement de se consacrer à la composition. Effectivement, une vingtaine d'opus seront composés par lui durant sa captivité. L'empereur d'Atlantis connaîtra une répétition générale, mais sera censuré par les autorités du camp et l'œuvre devra attendre 30 ans de purgatoire avant d'être créée en 1975. L'ouvrage met en scène des personnages allégoriques comme la mort elle-même ou Harlequin qui représente le principe de vie et il évoque la souffrance et la désespérance, l'absurdité de la vie dans le camp. Du fait du contexte, la fin, suffocante, conclut sèchement que la mort délivre les hommes de leur souffrance. Le « allô, allô » récurrent tout au long de l'œuvre fait écho à l'appel sinistre que les prisonniers du camp entendaient quotidiennement sortir des haut-parleurs à Theresienstadt. La musique convoque à la mémoire Mahler, Weil surtout, les chansons de cabaret aussi, et on peut penser à « Votre

0: Le premier enregistrement mondial de Der Kaiser von Atlantis, réalisé en février 1993 avec le chef Lothar Zagrosek, cheville ouvrière du projet et de la collection Entartete Musik pour le label Decca.
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0: Emmerich Kallmann est un Hongrois né en 1882. Ce grand aîné des compositeurs que nous avons écoutés jusqu'ici a connu dès la fin des années 1900 de grands succès dans le genre de l'opérette, dans un premier temps en composant chez lui à Budapest. Puis, dès que le succès devint international, il choisit Vienne pour s'emparer de l'opérette viennoise, un genre en soi, et la teinter de son empreinte hongroise grâce à des danses de son pays, notamment la chardasse, et la présence d'un instrumentarium incluant le cymbalum. Durant les années 20, il connut de grands triomphes autour du globe, et ceci jusqu'à Broadway, avec les opérettes Comtesse Maritza et La Princesse du Cirque. Puis il offre au monde la Duchesse de Chicago, créée comme ses précédentes au Théâtre Anne d'Ervin, et amenant un élément nouveau, le jazz. Nous sommes en 1928. Je vous propose le prologue de la Duchesse de Chicago en entier. On y entend un patchwork réjouissant, Chaimi, Charleston, Foxtrot, cinquième de Beethoven, marche hongroise, hymne américain, beau Danube bleu, Finnerlied, tout y passe et c'est tant mieux. Les dialogues sont très bien rythmés et ne contredisent pas la musique ingénieuse de Kallmann, hautement nostalgique.

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0: Voici pour le prologue de la Duchesse de Chicago d'Emerich Kallmann, qui aura été applaudi par tous ses confrères et même Gershwin, qui était en Europe à cette époque-là. Kallmann s'était installé à Vienne dès ses premiers succès en 1907. Avec l'accession au pouvoir des nazis, il dut fuir, vivant 2 ans à Paris de 1938 à 40, puis aux États-Unis où il devint citoyen américain. Il meurt en 1953 à Paris.
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0: Né une dizaine d'années avant Kallmann, l'Autrichien Alexander von Zemlinsky, professeur d'Ulman et de Kraja, nous l'avons vu, donna dans un tout autre genre. Sa musique fut post-romantique et d'un expressionnisme poignant, automatiquement désigné comme dégénéré par le Troisième Reich. Zemlinsky fuira le nazisme en partant pour les USA en 1938, où il mourut dans le plus grand anonymat 4 ans plus tard. Celui qui devint le beau-frère de Schoenberg, lequel épousa sa sœur, ne souscrira pas au dodécaphonisme de ce dernier et composera pour les scènes pragoises et viennoises, voyant un bon nombre de ses œuvres créées par ailleurs dans des théâtres lyriques allemands. Son opéra, une tragédie florentine, sur un livret qu'il écrivit lui-même d'après la pièce éponyme d'Oscar Wilde, fut créé en 1917 à Stuttgart. Nous écoutons ce drame de la jalousie dans la version de Ricardo Chailly, enregistrée en 1996 et figurant également dans la collection Entartete Musik chez Decca. Le ténor Heinz Kruse y campe le marchand, la mezzo-soprano Iris Vermilion, sa femme Bianca, et le baryton Albert Dohmen, l'amant.

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de façon heureuse, puisque Simone, le mari, retrouve grâce aux yeux de sa femme, Bianca, sortant vainqueur du combat avec Guido, le prince florentin et amant de celle-ci. C'est lui, l'homme alpha. Mais pour le compositeur autrichien, cette fin heureuse représente moins une délivrance que le symbole même du tragique et éternel malentendu entre les sexes. Une tragédie florentine est le cinquième des sept opéras achevés de Zemlinsky, et c'était le préféré de Schönberg, son beau-frère, de son ancien élève Alma Mahler, ainsi que de ses autres confrères, les compositeurs Franz Schrecker, Anton Webern et Alban Berg. Vous retrouverez sur notre web radio thématique Opéra d'autres volets consacrés à ces musiques interdites par les nazis, mais qui réussirent à survivre à ces derniers.

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1: Perrault, Péra, c'est décidé. Perrault, Charles de son prénom, a provoqué avec ses contes une déferlante lyrique sur laquelle nous allons surfer durant les 3 heures à venir. Et cela commence avec une version plutôt irrévérencieuse de sa fameuse Barbe bleue.

Jacques Offenbach avec Barbe Bleue ne pouvait manquer l'occasion de donner sa version, nécessairement parodique, du conte de Charles Perrault. La version qu'en donne Paul Ducas, elle, est dans la droite ligne de l'ambiance effrayante et pour autant sensuelle du conte original. Seul opéra de ce perfectionniste devant l'éternel, Ariane et Barbe Bleue s'appuient sur un livret original de Maurice Maeterlinck, réservé à l'origine au compositeur de Peer Gynt, Edvard Grieg. Le rôle d'Ariane, au vu de l'ampleur orchestrale et de sa présence continuelle en scène, fait partie des plus éprouvants du répertoire. Et c'est ici la soprano Catherine Sizinski que nous écouterons pour l'intégralité du troisième et dernier acte, aux côtés des chœurs et de l'orchestre philharmonique de notre belle maison Radio France, emmené par un Armin Jordan très inspiré. Nous étions alors en 1983. À noter également le Barbe Bleue du regretté Gabriel Baquier, presque réduit au silence par une Ariane, pionnière des combats féministes.

La fin étrangement apaisée de l'Ariane et Barbe Bleue de Paul Ducas, œuvre magnifique mais rare sur les scènes. Il faut dire que l'Ariane de Ducas, véritable fil rouge de l'œuvre, y triomphe clairement d'un Barbe Bleue qu'elle a au préalable sauvé de l'agression des paysans venus la délivrer. Puis le quitte sans retour, incitant ses autres femmes, toujours vivantes dans cette version, à la suivre, ce qu'elles ne feront pas. Une héroïne clairement féministe et avant-gardiste due à l'auteur de Péléas et Mélisande, Maurice Maeterlinck. Toujours avec Charles Perrault et son Barbe Bleue, voici la toute fin de la version que donna du conte à l'opéra comique André Grétry en 1789 et où Barbe Bleue a pour prénom Raoul et finit mortellement épinglé sur la porte de son cabinet par le père de l'une de ses femmes assassinées, une belle production emmenée par l'Isaure de Chantal Santon-Jeffrey et dirigée par Martin Velberg en novembre 2018.

0: Seigneur Raoul, considérez sa beauté, sa jeunesse, sa noblesse.
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2: Non. 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
0: 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Je me nomme Vergy. Je suis d'une noblesse égale à la tienne. S'il reste dans ton âme le moindre sentiment d'honneur, tu me feras donner des armes et tu viendras me combattre.
2: Je suis loin de craindre avec toi le hasard d'un combat. Mais je suis maître de tes jours. De tes jours que ton audace en venant ici t'a fait mériter de perdre. Mais avant d'en disposer, tu verras son supplice. Et si j'avais quelques regrets de sa mort, ta présence en ces lieux justifierait ce que je vais faire.

La triste et très méritée fin de Raoul Barbe Bleue, signée André Gretry en des temps révolutionnaires où le conte de Charles Perrault inspire déjà les compositeurs d'opéra. Autre curiosité, au rayon des adaptations lyriques des contes de Perrault, cet extrait de La Belle au bois dormant de Charles Sylvé, composé en 1901 et adapté pour un quatuor à cordes et la cristalline voix de Jody DeVos. Sylvé fut l'élève de Jules Massenet qui lui-même en croqua pour Perrault et plus particulièrement pour sa Cendrillon. Mais ceci est une autre histoire et nous y reviendrons un peu plus tard.

Qui dit Belle au bois dormant à l'opéra dit aussi ballet, et le nom de Tchaïkovski apparaît alors tout naturellement, avec en prime un clin d'œil à un autre conte de Perrault, Le Chaboté. C'est ici la version historique de Karel Anscherl, enregistrée en février 1959 à la tête de l'Orchestre philharmonique de Vienne, que je vous propose d'écouter.

Valse immensément connue de la Belle au bois dormant de Tchaïkovski, guidée vigoureusement ici par Karel Anscherl à la tête de l'Orchestre Philharmonique de Vienne. Et nous voici parvenus dans la deuxième partie de notre Péropéra, tout entière consacrée à Cendrillon, avec l'évocation de celle de Massenet, cela va sans dire, d'une autre, beaucoup moins connue et pourtant très séduisante, du Suisse Franck Martin, et pour commencer avec la Cendrillon de Pauline Viardot, dont on fête en 2021 le bicentenaire de la naissance. Mezzo-soprano de son état, elle est la sœur d'une autre cantatrice bien connue de l'époque, la Malibran. Gounod compose pour elle l'opéra Sappho et sa bien connue Lyre immortelle, et elle sera aussi entre autres la Dalila de Camille Saint-Saëns, tandis que le virtuose Chopin admire sa maîtrise du piano. Et elle compose donc cette Cendrillon d'après sa propre adaptation du conte de Perrault, comme un jeu ou un journal musical, car, signe de l'époque, Pauline Viardot ne s'est jamais considérée vraiment comme compositrice et ses œuvres sont ainsi restées confidentielles. D'ailleurs, cette opérette possède pour tout orchestre un piano. En voici le deuxième acte, avec dans le rôle titre Sandrine Piau et Nicolas Coq au piano.

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0: Mesdames, désirez-vous quelque chose que je puisse vous offrir ?
1: Si vous le désirez, je vais vous mener voir mes trésors.
2: Oui,
3: oui.
2: Oh, oui,
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0: Ah, monseigneur, voici une dame qui arrive. Il faut la recevoir ici.
1: 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Madame, qui ai-je le bonheur de recevoir dans mon château ?

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2: Oh, oui!
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3: Désirez-vous un air de bravoure?

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0: 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Veuillez chanter.

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Minuit, l'heure du crime, mais Perrault paiera sur Opéra, c'est promis. Les contes de Charles Perrault à l'Opéra, avec juste auparavant la malicieuse Cendrillon, composée au tout début du XXe siècle par Pauline Viardot, avec Sandrine Piau, avec André Cognier, Jean Rigby, Susanna Waters, Elisabeth Vidal, Jean-Luc Viala, Paul Austin Kelly, ainsi que Nicolas Coq au piano. Et à l'instant, la Cendrillon d'un certain Jules Massenet avec le duo du Prince en la voix de la mezzo Caroline Ming et de Cendrillon en celle de la soprano Jody DeVos. À suivre, c'est la voix troublante de Marianne Crébassa au grave fait de plénitude qui donnera vie à ce prince travesti, tandis que Patricia Petitbon, délicieuse de légèreté, sera la fée du premier acte.

le rêve. Se réveiller, mais pourquoi faire ? Plutôt se laisser bercer encore et encore par la fée Patricia Petitbon dans cet extrait du premier acte de la Cendrillon d'un Jules Massenet qui s'en donne à cœur joie avec le célèbre conte de Perrault. Poursuivons au troisième acte avec la Cendrillon de la mezzo Karine Deshaies avant d'écouter la suite de ballets principalement issus des danses du deuxième acte dans la resplendissante version enregistrée en 1994 par Neville Marriner à la tête de l'Academy of St. Martin in the Fields.

Le long ballet du second acte de sa Cendrillon a permis à Jules Massenet d'en tirer cette suite d'orchestre qui fait visiblement les délices de Neville Marriner à la tête de son Academy of St. Martin in the Fields. Pour refermer notre évocation des contes de Perrault à l'opéra, nous lui ferons cependant une infidélité, toujours avec Cendrillon, conte très populaire en Europe et ailleurs, et auquel les frères Grimm ont également apporté leur version. C'est sur cette dernière que s'appuie l'opéra méconnu du compositeur suisse Franck Martin, créé en 1942 sous la direction du mécène Paul Zacher. La musique, notamment dans le premier acte que je vous propose ici, y est délicieusement inventive, tissée de charme et d'humour, bref, un enchantement pour l'oreille, ce qui, malgré le succès initial, n'a pas empêché cet opéra de tomber dans l'oubli. En voici réparation, sous la direction de Gabor Takacsnadze.

Il y a énormément de choses qui se sont passées après un baiser ou à cause d'un baiser ou tout simplement en conséquence de l'absence d'un baiser. Vous voyez, c'est très compliqué cette affaire. Et donc, ce n'est pas étonnant que ce simple acte a fait couler autant d'encre et sur le papier de musique aussi, comme vous venez de l'entendre dans cette valse très populaire de Luigi Arditi par laquelle on a commencé aujourd'hui. Elle était interprétée par la soprano australienne Joan Sutherland, surnommée la Stupenda, la stupéfiante, c'est à cause de sa technique vocale étonnante. Nous continuons tout en restant sur cette longueur d'onde, un peu risquée, il est vrai, avec une chanson de Paul Delmed, L'île des baisers, qui, par la voix du baryton Michel Dance, parle d'un baiser imprudent. Bon, il vaut mieux de faire un peu attention tout de même, car dans les extraits d'opéra qui suivent, ça grouille de ces petits gestes de rien de tout, mais qui peuvent avoir des grandes conséquences, comme le fameux « Un bacio di mano », l'ariette que Mozart a écrit à Vienne en 1788 pour le chanteur Francesco Albertalli, ou des extraits des opéras comme « Miss Julie » de William Alwyn, un musicien anglais du XXe siècle, ou bien « Così fan tutte » de Mozart, ou l'opéra des Gueux du compositeur prussien Johann Christoph Pepusch, qui lui a vécu en Angleterre, d'où le titre anglais de son opus populaire « The Beggar's Opera ».

0: C'était quelques extraits des airs d'opéra où il était question de baiser, chanté par le baryton Thomas Hampson dans l'ariette de Mozart, Köchelverein 541. Puis la soprano Anna Patalong était en duo avec le baryton basse Benedict Nelson dans un autre extrait de Miss Julie de William Alwyn. Il y avait encore un Mozart après, c'était le sextuor Dammi un bacio, extrait de Così fan tutte, un embrasse-moi chanté à 6, qui doit embrasser qui au final, on verra. Mais en attendant, c'était les sopranos Véronique Jans et Garcia Lerodone, la mezzo-soprano Bernarda Fink, le ténor Werner Goura et les barytons Marcel Boone et Pietro Spagnoli qui se sont aventurés dans ce sextuor accompagné par le concerto Köln dirigé par René Jacobs. La soprano Caster Larue a interprété avec Baltimore Consort un chant médiéval et la contralto Constance Shacklock en duo avec la soprano Elsie Morrison a chanté un extrait de l'opéra des Gueux et c'était l'orchestre pour Arte de Londres dirigé par Malcolm Sargent qui a accompagné ces deux chanteuses. Des trois chants de la fin de cette séquence, le premier était le premier baiser de Astacus, écrit par Jean Sibelius, et on l'a entendu avec la soprano Suhal Isokoski et l'orchestre philharmonique de Helsinki, placé sous la direction de Leif Segerstam. Le chœur de College Gettysburg et l'ensemble percussion Tremolo interprétaient un extrait de lettre de Gettysburg intitulé Kiss My Mother d'Avner Dorman. Ce qui nous amène, je ne sais pas vraiment pourquoi, à la cimetière des baisers de Samuel Barber, chanté par le baryton Martin Hassler, le chœur des jeunes de Saxe et joué par l'orchestre symphonique des jeunes de Leipzig. Tous ces musiciens ont été placés sous la direction de Rondiak Entleutner.
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0: Il est vrai que c'est Samuel Barber qui nous a ramenés au cimetière, le Cemetery of Kisses pour être précis. Mais il y a bien d'autres scènes d'opéra, et plus étranges encore, qui se passent au cimetière. Prenez Roméo et Juliette par exemple. Le drame se passe au cimetière, évidemment, et Hector Berlioz y consacre la troisième partie de sa symphonie dramatique, une œuvre avec chœur, solo de chant et prologue en récitatif choral, dédié à Paganini.

0: Après la rixe au cimetière entre les deux familles, les Montaigu et les Capulet, c'est le moment de se réconcilier. Mais les deux jeunes gens sont morts. Eh bien, c'était la troisième partie de la symphonie dramatique Roméo et Juliette d'Hector Berlioz, l'œuvre écrite en 1839. Vous l'avez entendu avec la mezzo-soprano Olga Borodina, le ténor Kenneth Tarver, le baryton-basse Yevgeny Nikitin, le chœur Grindel School Singers et le chœur et orchestre symphonique de Londres, tous dirigés par Valérie Gergiev.
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0: Mais une autre sélection de mélodies et d'extraits d'opéra liés aux embrassades diverses et variées nous attendent, à commencer par Andreas Hammerschmidt. Selon lui, embrasser quelqu'un est un art, ce que la soprano Dorothée Mills tentera nous prouver, soutenue par l'ensemble instrumental Lauten Company, dirigé par Wolfgang Katschner. Et dans l'ordre vont suivre Johann Adolf Hasse avec un extrait de son opéra Enea in Caonia, Louis Spohr et sa mélodie Die Erste Kuss, Georg Friedrich Händel avec un autre extrait d'opéra Admeto le roi de Thessalie, suivi par un air de Ginevra extrait du troisième acte d'Ariodante, un opéra composé par lui encore. Deux mélodies de Debussy vont suivre, une autre de Brahms, et on termine avec un air d'opéra d'Agostino Stefani, Orlando Generoso, dans lequel le personnage de Medoro, chanté par le contre-ténor Jörg Wachinski, affirme « Se non vi bacio, se non vi miro », que chacun traduira comme il entend.

0: C'était quelques mélodies qui ont en commun une seule chose, sinon deux, leur thème évidemment, et puis leur aspect musical qui a permis leur enchaînement et de ce fait un certain nombre de découvertes, comme par exemple ce premier enregistrement d'opéra de Haas, Enea Incaonia, créé à Naples en 1727. Il était interprété par la soprano Paola Molinari, accompagnée par Enea Baroque Orchestra, menée par Stefano Montanari.
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0: Les grands problèmes arrivent parfois d'une manière tout à fait innocente, comme dans Le Trouble à Tahiti, l'opéra de Leonard Bernstein, où tout commence par un baiser, celui que le soleil matinal offre à la fenêtre de la belle demeure de Sam et Dinah dans un faubourg d'une ville américaine. Ce couple sans histoire vit derrière une façade tranquille un drame, une crise tellement ordinaire et tellement grave en même temps, insoluble pour ceux qui y participent. L'œuvre commence par un trio dans un esprit de swing joyeux. Ce trio apparaît de temps à autre comme un spot publicitaire qui revient un peu ostensiblement au cours de l'œuvre. Mais Sam et Dinah ont perdu l'amour l'un pour l'autre et se détachent mutuellement. Leur couple se transforme de dispute en dispute pour se vider de tout ce qu'ils ont pu partager dans le passé. Mais ce drame personnel, qui est en partie autobiographique, n'empêche pas le compositeur de laisser paraître son sens de l'humour inoxydable et musical avant tout.

0: Le trouble à Tahiti a connu son dénouement sans vraiment trouver la recette du bonheur durable à deux pour Sam et Dinah. L'éloignement de ces deux personnages est unidirectionnel et irréversible, semble-t-il. Vous l'avez entendu dans une capture de Sony, remasterisée en 2017 avec le baryton Mark Brown dans le rôle de Sam. Sa femme Dinah a été incarnée par la soprano Antonia Butler. Ces deux chanteurs ont en même temps formé un trio avec le ténor Michael Clark, une formation qui revient sans cesse dans l'opéra avec cette musique publicitaire, un swing très très positif qui vous colle comme le sparadrap du capitaine Haddock et qui trouve sa place entre les disputes du couple et autres actions de l'opéra. N'oublions pas que l'Orchestre symphonique de Columbia a été dirigé par l'auteur de l'œuvre qui n'est autre que Leonard Bernstein.
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0: À présent, nous revenons à cette triste affaire de Roméo et Juliette, vue cette fois-ci par monsieur le Kapellmeister Georg Benda, un des nombreux musiciens tchèques partis de la Bohème, un territoire appelé jadis le Conservatoire de l'Europe, pour Mannheim. D'ailleurs, c'était un des musiciens préférés de Mozart. Son drame avec chant, Roméo und Julie, a été créé le 5 février 1784. Et nous arrivons dans le troisième acte de l'œuvre, au moment où le cercueil de Julie est porté en terre. Capelet se lamente et s'accuse d'avoir lui-même provoqué la mort de sa fille. Entre-temps, Roméo a appris la mort de sa bien-aimée, mais il ne sait rien du plan de Lorenzo, leur ami commun. Il ouvre la tombe pour se donner la mort auprès du corps de Julie, et c'est à ce moment-là qu'elle se réveille. Lorenzo arrive et les trois amis fêtent leur retrouvaille. Dans sa douleur, père désespéré jure qu'il accepterait l'union de sa fille et du meurtrier de son cousin si jamais Julie pouvait revenir à la vie. À peine a-t-il prononcé ces mots que le jeune couple sort de la tombe. Capelet embrasse les deux jeunes gens comme ses propres enfants. Si vous trouvez cette adaptation de Gautier étrange ou pas tout à fait à votre goût, vous rejoignez à un avis assez critique de Carl Friedrich Zelter, le compositeur et théoricien prussien, un contemporain de Benda qui trouvait ce dénouement arrangé désagréable et même détestable. Mais la question est tout autre. Est-ce que Gautier et Benda auraient voulu exprimer par ce happy end un triomphe de l'amour à travers des barrières sociales et des conventions, voire des haines ? Peut-être. En tout cas, leur vision était en quelque sorte socialement assez prémonitoire.

C'était l'opéra Roméo et Juliette ou Roméo und Julie de Georg Friedrich Benda sur un livret de Friedrich Wilhelm Gotter d'après la tragédie de William Shakespeare. Dans le rôle de Caplet, le noble de Vérone, vous avez entendu le baryton Christian Himmler. Dans celui de sa fille Julie était la soprano Heidrun Cordes. L'acteur Hermann Treuch était l'aumônier privé. La soprano Clarence McFadden incarnait Laura, l'amie de Julie. Le ténor Scott Weir jouait et chantait le personnage de Romeo Montecchi, tandis que Christophe Thomanek était son servant, un rôle parlé. La soprano Simone Breller était une servante et le baryton Ralph Emge était un proche du défunt. L'ensemble vocal du Forum Alte Musik Bremen et la Stagione de Francfort ont été dirigés par Michael Schneider.

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1: On prend le large. Aujourd'hui, sur Opéra et sur France Musique, on met les voiles. Embarquement immédiat. Bon d'accord, la météo n'est pas idéale et Richard, qui a déjà fait le voyage, en a eu la peur de sa vie. Le bon côté de la chose tout de même, pour ce qui concerne Richard, c'est qu'il y survécut à cette tempête et que cela lui donna même une fameuse idée d'opéra.

Le vaisseau fantôme, son ouverture dans la version enregistrée en août 2024 à l'Opéra d'Oslo par Edward Garner et l'Orchestre de l'Opéra National de Norvège, car la Norvège, figurez-vous, c'est là où Richard, dont je vous parlais juste avant, Richard Wagner, son compositeur, subit la fameuse tempête en bateau qui lui donnera l'idée de ce vaisseau fantôme. Il était donc tout à fait indiqué qu'il revienne ainsi au port de son inspiration, en Norvège, avec cet orchestre étincelant, et ici, avec une native de Norvège elle aussi, la soprano Lise Davidsen, qui chante une zenta au caractère rêveur, obsessionnel et exalté.

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Comme surprise, Zenta à l'acte 2 du vaisseau fantôme de Wagner. Zenta, incarnée ici par la soprano Lise Davidsen. Zenta qui reprend à son compte le chant de liberté maudit du Hollandais volant, condamné à errer sans fin sur les flots. Et cocorico oblige, c'est ici le très beau ténor français Stanislas de Barberac dans le rôle d'Éric, le fiancé bientôt éconduit de Zenta, que nous écoutions aux côtés de Lise Davidsen. Mais il ne faut pas oublier, bien sûr, pour autant, le Hollandais justement, le Hollandais du grand baryton canadien Gerald Finlay, à qui le père de Zenta a promis la main de sa fille en échange des immenses richesses que recèle son vaisseau fantôme.

Nous étions en Norvège tout à l'heure et nous avons vogué un peu plus à l'est pour arriver en Finlande, patrie du compositeur Peter Lieberson, pour ses chants d'amour et de tristesse sur des textes de Pablo Neruda, des pièces qui, à l'origine, auraient dû être destinées à son épouse, la mezzo-états-unienne Lauren Hunt, décédée malheureusement d'un cancer du sein avant l'écriture de l'œuvre en 2006, une mezzo au timbre envoûtant, une des plus grandes tragédiennes de sa génération et qui connut donc un destin météorique.

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1: Et votre web radio lyrique adore les grandes voix. Alors forcément, celle de Luciano Pavarotti, qui aurait eu 90 ans le 12 octobre 2025. Soufflons donc une bougie pour lui, une bougie que nous ressoufflerons à l'envi. À l'écoute, par exemple, de cet air d'Edgardo, à l'acte 3 du Lucia di Lammermoor de Donizetti. Pavarotti ici aux côtés de Nikolaï Gurov dans cette version dirigée par Richard Boninge et parue en 1971.

En bateau, sur la mer ou les océans, il arrive malheureusement que l'on finisse au fond de l'eau. L'autre nuit, au fond de la mer, air splendide et néanmoins assez méconnu, dû à Arrigo Boito, qui, s'il fut le librettiste des derniers chefs-d'œuvre de Verdi, composa également pour l'opéra et notamment ce Méphistophélé, un personnage certes peu recommandable, mais qui inspira décidément beaucoup le monde lyrique au XIXe siècle, bien souvent pour le meilleur, et qui en plus nous donne l'occasion d'entendre toute la sincérité du soprano lyrique d'Ermonella Iao, l'italo-albanaise Ermonella Iao, qui remet également à l'honneur les mélodies de Donizetti.

Comment évoquer Donizetti sans cette larme furtive, si célèbre et si bien chantée par l'immense ténor belcantiste qu'est Juan Diego Flores ? Eh bien, on n'a même pas essayé. Et quel plaisir ! Retour aux enregistrements récemment parus et actualité wagnérienne bien vivace de ces années 2020. Tout à l'heure, le vaisseau fantôme, et ici, à l'autre bout de la carrière du grand Richard, ses maîtres chanteurs de Nuremberg, enregistrés sous la direction de Christian Thielemann par l'orchestre le plus wagnérien du monde, celui que dirigea Wagner lui-même, la Staatskapelle de Dresde.

Du Silencium de l'acte 3 des Maîtres Chanteurs au très apaisant album de l'octuor a cappella britannique Voices 8, intitulé lui comme un clin d'œil après le silence, nous voici parvenus sur les terres lyriques ô combien fertiles de Benjamin Britten. Enfin, terre, il faut le dire vite, car c'est de nouveau en mer qu'il nous entraîne dans son opéra Billy Budd, et son écriture orchestrale y est ample comme la houle. Récit finalement bien actuel que celui de cet opéra, évoquant pêle-mêle l'homosexualité refoulée et le harcèlement, d'où surnage fort heureusement la figure lumineuse de Billy Budd.

Le baryton suédois Peter Mattei en Prince Yeletsky nous a ramenés à terre, en Russie, dans l'une des nombreuses adaptations de Pouchkine à l'opéra et ici de sa pièce La Dame de Pique par un certain Tchaïkovski. Russie toujours avec le premier opéra de Sergueï Rachmaninov créé en 1906 au Bolchoï, dont Rachmaninov était alors le directeur musical. Le Chevalier avare, tel est son titre, est également une adaptation de Pouchkine. Petite tragédie de la sécheresse d'âme irrémédiable d'un baron qui finira par s'aliéner son propre et unique fils, persuadé qu'il est que celui-ci veut l'empoisonner.